0: Lequel des anges a-t-il jamais dit « Assieds-toi à ma droite »
1: Silence. J'en ai assez de plus de l'esprit de l'eau.

0: terme, une forme d'indépendance pour le KGB. Le KGB a pris soin de ne pas utiliser le mot indépendance pour ne pas irriter Belgrade et donner ainsi une chance.
1: Infectious disease. My mother is so disappointed.
2: I'm not a good human, folks.

0: Mandalay, la deuxième ville du pays, il y a eu des dizaines de morts des deux côtés. Selon certaines informations, des manifestants se sont saisis d'armes appartenant à des soldats.
1: Je vais vous donner un peu de temps.

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1: Lequel des anges a-t-il jamais vu? Assieds-toi à ma droite.
2: Que je fasse de tes ennemis ton marchepied.
1: Ne sont-ils pas tous des esprits au service de Dieu?
2: En faveur de ceux qui doivent hériter du salut.
1: Épître aux Hébreux, chapitre 2.
2: En nous disant ainsi dans celle-là.

0: qui a dit connerie, on a voté à terme une forme d'indépendance pour le Kosovo. Le fait que le Kosovo a pourtant pris soin de ne pas utiliser le nom indépendance pour ne pas irriter Belgrade et donner ainsi une chance à la
1: Hello.